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0: Là, vous venez d'écouter la chanson Die Die de Shakira. Cette chanson, c'est la chanson de la Coupe du Monde de FIFA 2026. C'est ça le thème qu'on va parler sur cette émission de radio. J'espère que vous allez aimer et bonne écoute. Bonjour à tous. Dans cette première partie d'émission de radio, je vais vous parler un peu sur la FIFA. Quand même, c'est un événement qui se débute chaque 4 ans. Et là maintenant, on vient de l'avoir terminé avec l'Espagne qui a gagné. Cette année 2026, on a eu 48 équipes participant à ce tournoi de la Coupe du Monde. L'année passée, 2022, avec 32 équipes et toutes les autres années avec 32 équipes. Le mot FIFA est pour Fédération Internationale de Football, Association. La Fédération Sportive Internationale du Football, du Futsal et du Beach Soccer, fondée le 21 mai 1904 à Paris. Le premier match de la Coupe du Monde de la FIFA a eu lieu en Belgique, le 1er mai 1904. Belgique vs France qui s'est mis à fin 3-3 égalité. Maintenant, parlons de la Coupe du Monde 2026. Cette Coupe du Monde s'est déroulée aux États-Unis, Canada et Mexique. Le dernier match de la FIFA s'est déroulé aux États-Unis, New York. Comme je l'ai dit avant, Espagne s'est finie premier, Argentine en deuxième et Angleterre en troisième. La Coupe du Monde des femmes aura lieu au continent sud-américain qui se tiendra le 24 juin au 25 juillet 2027. Pour cette deuxième partie d'émission de radio, on va parler un peu sur la météo à Fribourg. Durant cette semaine, on aura un tout petit peu de pluie. Là maintenant, le vendredi à 11h, il est 27 degrés avec un peu de soleil. Demain, on aura un peu de pluie vers 15h. On va arriver à 27 degrés. Le lundi, ce serait le jour le plus chaud. Durant cette semaine, qui arrivera jusqu'à 32 degrés. On est quand même dans une semaine canicule. Mais on a la chance d'avoir un peu de pluie. Le mardi et le jeudi sont les seuls deux jours où on aura un petit peu de pluie. Sinon, le reste, c'est du soleil. Merci à tous et bonne fin de journée. Maintenant, vous allez écouter la chanson Man Child chantée par Sabrina Carpenter pour mettre à fin cette émission de radio. Merci beaucoup de m'avoir écouté et bonne écoute.
1: Oh boy.

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1: Bonjour et bienvenue dans la météo Fribourg. Ce vendredi, à partir de 11h, il va commencer à pleuvoir un petit peu. Le vendredi, il fera de 17 à 28 degrés. Demain, à 5h du matin, il va avoir une faible pluie de 5h du matin à 14h de l'après-midi. Dimanche, il fera de 17 à 31 degrés. Ce sera un jour ensoleillé. Lundi, ce sera une semaine de canicule et ce sera une journée, un jour ensoleillé. Il fera 19 à 33 degrés.
2: Mardi, ce sera un jour un peu pluvieux et ensoleillé. Il va un peu pleuvoir de 16h à 17h. Le mercredi,

Bonjour et bienvenue dans la météo Fribourg. Ce vendredi, à partir de 11h, il va commencer à pleuvoir un petit peu. Le vendredi, il fera de 17 à 28 degrés. Demain, à 5h du matin, il va avoir une faible pluie de 5h du matin à 14h de l'après-midi. Dimanche, il fera de 17 à 31 degrés. Ce sera un jour ensoleillé. Lundi sera une semaine de canicule et ce sera un jour ensoleillé. Il fera de 19 à 33 degrés.

0: Mardi, ce sera un jour un peu pluvieux et ensoleillé. Il va un peu pleuvoir de 16h à 17h. Le mercredi, ça sera encore une journée ensoleillée. Il fera de 19 à 30 degrés. Et jeudi, ce sera une journée un peu pluvieuse, nuageux et ensoleillé. Il va pleuvoir de 18 à 23 degrés. 23 heures. Vendredi, ce sera un jour ensoleillé. Il fera de 18 à 28 degrés. Il va pleuvoir de 15h à 17h.
1: Samedi, ce sera un jour ensoleillé, nuageux et pluvieux. Il fera donc de 17 à 25 degrés. Il va pleuvoir de 2h du matin jusqu'à 22h du soir. Dimanche, ce sera un jour encore ensoleillé et nuageux. Il fera de 11 à 22 degrés. Merci d'avoir écouté la météo Fribourg. Au revoir et bonne journée.
2: Au revoir.
0: Au revoir.

0: Bonjour, aujourd'hui on va vous montrer la météo. Ça veut dire samedi on aura 28 degrés maximum et la nuit on aura 18 degrés. Dimanche on aura 31 degrés maximum et 15 la nuit. Lundi on aura 32 degrés et 16 la nuit.
1: Mardi 31 maximum, 17 degrés le soir. Mercredi 31 degrés, 18 degrés le soir. Jeudi 31 degrés, 18 degrés la nuit.
0: J'espère que vous avez aimé notre chanson Gims. Bonjour, aujourd'hui je vais vous montrer les horaires du match féminin. On va commencer par le quart de finale. Jessica Pegel, elle vient de l'Amérique, contre Anna Kalina, elle vient de Russie. Date du match 31 juillet 2026 à 18h. Tout de suite, la course.
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0: Je vais vous montrer les horaires quand on peut courir. De 11h, on ne peut plus courir jusqu'à 6h. Et après 6h, on peut courir. Voilà. Ciao!

0: Merci, Mireille.
1: Bon, on dit ça. T'as pas fait la météo? Bon, moi je dis quoi? Et maintenant, vous aurez la chanson de. C'est de l'eau. J'espère que vous allez l'aimer.